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Ayant eu tout jeune la vocation des voyages, je m'étais engagé, mes études terminées, comme chirurgien à bord de l'Antilope, beau trois-mâts de sa gracieuse majesté la reine, qui faisait voile vers les mers du sud.

Depuis le départ de Talalal, petit port où nous avions chargé des épices, nous étions entrés dans la terrible zone des vents et roulions le tribord à bâbord sous les formidables paquets de mer amassés par la tempête.

0: qu'il n'y ait plus de ce maudit brouillard. On se croirait à Londres.
1: Oh, ce dernier vent va nous jeter droit dessus. Ah, il faut essayer de dévier la route.
2: Tout le monde sur le pont. À carguer les cacapoires. Les perroquets.
3: Est emporté.
4: La calme est tombée.

Jamais je n'en sortirai. Je suis épuisé. La barque retournée sur nous. Oh, mauvaise passe, mon ami. Oh, mais voyons, Gulliver, un peu de courage, que diable! N'étiez-vous pas le meilleur nageur de votre université? Oui, ce récif ne va pas être bien loin maintenant. Oh, mais j'ai pied! Je suis sauvé! Oh, oh, la jolie petite plage! Pas de maison, personne à l'horizon. Eh bien, j'explorerai plus tard. Oh, je suis rompu. Dormir sur cette herbe moelleuse.

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1: À canard à légume. 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
0: Oh.
1: Ah là là. Oh, le lait légume. Ta cap.
0: Oh,
1: ton cap.
2: Oh, ta cocotte. Chocolat légume.

0: sans le savoir, j'avais échoué au pays de Lilliput, petit royaume perdu dans notre vaste monde, où les hommes ne mesurent pas plus de quelques centimètres de haut. Plus tard, lorsque j'eus appris le langage de ce peuple, on me raconta quel étonnement suscita ma venue intempestive.
1: Oh père, regarde là-bas, une montagne est sortie de la mer pendant la nuit.
2: Oh, une montagne, notre grand Abkal, protégez-nous. Qu'en ferons-nous dans notre petit royaume?
3: Père Calaon! Oh, Père Calaon!
2: Oui.
3: Je viens de faire le tour de la montagne.
2: Oh.
3: Oui, tout le tour. Oh, j'ai mis du temps. Je trouve qu'elle nous ressemble. Oh, oh. Et par moments, ça boule.
2: Oh là là là là là là là! Quelle aventure! Mais quelle espèce d'animal ça peut-il bien être?
3: J'ai envoyé chercher le professeur à Gatineau-S. Le professeur, il va savoir, lui. Tiens, le voilà. Le voilà.
4: Voyons voir cette découverte. Oh. Ouf, que c'est haut! Eh bien, mais après un examen superficiel, je peux vous dire, je peux même vous affirmer, oui, vous affirmer, qu'il s'agit là d'une découverte très intéressante! Oui, oui, oui! Très intéressante! Vous êtes en présence d'une espèce zoologique, très caractéristique, en voie de disparition. Nous nommons cette espèce un homme. Un homme. Vous savez tous que homme veut dire chez nous dégénéré. Remarquez donc les traces de cette dégénération. Élongation des membres. Grosse, bien trop grosse tête pour le peu qu'elle contient. Car ces êtres, qui vivaient il y a longtemps sur notre terre, l'ont quitté un beau jour pour la lune. Et celui-ci est sans doute un fossile conservé par hasard et que la tempête a jeté cette nuit.
3: Professeur, Sarmi.
4: Alors mes amis, si cette espèce vit, attendez-vous avec lui aux pires catastrophes. C'est une race redoutable. Hâtez-vous de le clouer au sol avant qu'il ne s'éveille.
3: Oui, tout de suite, tout de suite. Oh,
5: oh, oh, comme un pieu par ici.
3: C'est les visages.
5: En avant.
0: Je n'entendis évidemment rien de ce charivari lilliputien, car j'étais profondément endormi. D'autre part, je ne connaissais pas encore la langue du pays. Je me réveillai donc ficelé comme un saucisson d'York et proprement cloué au sol.

0: Je suis attaché, mais ces liens ne doivent pas être d'une solidité terrible. Tiens, tirons un peu sur le bras pour voir. Aïe! Oh, aïe! Oh! Ils m'ont envoyé au moins 1 000 000 de flèches. Maudits petits hommes. La main me pique comme si... Aïe! Oh! Mais je ne peux pas faire la moitié d'un seul geste. Heureusement que j'ai conservé ma veste de cuir. Il me transperça complètement. Bon, le mieux est que je ne fasse aucun mouvement. Là, tiens, il se calme. Tiens, maintenant, il se bouscule. Et c'est pour laisser passer un des leurs. Monter sur une estrade roulante. Oh, tiens, tiens, comme ça, il m'arrive juste au-dessus des yeux. Oh, il porte une couronne. C'est sûrement le roi. Que dit-il? Voyons, essayons toujours de lui répondre. L'engros des Gulsan, votre grandeur. Grandeur semble le choquer. Essayons autre chose. Votre petitesse, l'engros des Gulsan.
1: Grand
0: Je ne sais pas quoi lui dire, moi, à cet homme. Tout le fâche. C'est un monarque susceptible. Soyons donc très humbles. Votre illustrissime majesté, je suis votre serviteur, votre très petit serviteur. Oui, oui, bon, bon. D'accord, majesté, bien, oui. Mais voilà 24 heures que je n'ai pas mangé. Comment lui faire comprendre? Tant pis, faisons le pitre. Faim, faim. Miam, miam, miam, miam, miam, miam, miam. Mangez, mangez. Bon, bon. Oh, il semble avoir compris. Il descend son estrade, donne des ordres. Oh, quelle agitation, mes amis.

0: Il paraît que ce premier repas que je fis à Lilliput prit des allures de marathon.
1: Majesté a ordonné d'apporter un repas au prisonnier l'homme montagne. Prenez vos dispositions, monsieur le grand majordome.
2: Bien, votre seigneurie. Comment faire?
1: Monsieur le premier valet de pied,
2: veuillez prévenir le grand officier de bouche du désir de sa majesté.
3: Diable, nourrir ce monstre! Il n'y a que le grand cuisinier du roi pour me tirer de ce pas.
4: J'ai entendu votre nez. Miséricorde! Donner la nourriture des cuisines royales à cette montagne? Ah, j'ai 22 ans de service dans mon métier, monsieur, et on n'a jamais osé me demander pareille besogne, indigne de l'art de la bouche.
1: Monsieur le grand cuisinier!
5: Ne vous fâchez pas!
1: Ne nous abandonnez pas! Vous seul êtes capable d'assumer une telle responsabilité!
4: Alors, messieurs, donnez-moi carte blanche, pleine et entière.
6: Accordez! Nous nous en remettons à votre talent.
4: En ce cas, messieurs de la cuisine, à vos fourneaux, et que toute la population valide de ce pays nous aide à faire œuvre utile.

0: Voyez, grand-mère, on a posé des échelles contre son épaule. Et on fait la chaîne pour passer les paniers de vivres.
1: Savez-vous que c'est son 500e gigot?
2: Non.
1: Si, c'est comme je vous le dis.
3: Incroyable!
4: Stable, pour nourrir un tel corps.
5: Attention! N'agitez pas ainsi la crème, vous allez la renverser.
4: Ah, il a soif.
5: Passez les barils.
6: Oui, passez les barils. Une. Deux.
0: Le faire venir à la foire pour le tournoi du buveur de grand fond.
7: Voyons, voyons, voyons. 100 gélinottes sur canapé à 50 un appât, 60 aunes d'andouillettes grillées à 10 un appât l'aune, 500 gigots à 100 un appât, un chariot de laitue, voyons, à combien? Oui, 15 barriques de vin de nos meilleures vignes. Voyons, voyons, voyons. 550 plus 495. Ah non, non, 494. Oui, 494 plus 630 plus... Oh, grand apical, cet homme est un gouffre. Il nous mène à la ruine. Il faut immédiatement en référer au grand conseil.

0: bien, grand chambellan, nos ordres ont-ils été exécutés?
1: Oui, Majesté. Ah. Nous avons versé le soporifique dans le vin du prisonnier.
0: Parfait, parfait. Est-il bien attaché?
1: À merveille. Les forgerons de la capitale ont fabriqué 91 chaînes longues chacune de 20 milligrammes pouf, qu'ils ont fixé aux jambes du prisonnier à l'aide de 36 cadenas.
0: Bien, bien, bien. Messieurs du conseil, vous siégez depuis ce matin pour adopter les dispositions concernant notre prisonnier. Voyons donc vos rapports.
2: Majesté.
3: Eh bien, Majesté, nous sommes malheureusement fort divisés sur la question.
0: Oui. Nous allons donc entendre chacun de vous.
4: Oui, bien, Majesté.
0: Monsieur le grand amiral.
5: Eh bien, pour moi, Majesté, pas de question. Il faut expulser cet animal du pays.
6: Ainsi, vous lui laissez tout loisir de revenir, de nous marcher dessus et de saccager tous les liputs.
3: Mais c'est que nous pouvons nourrir. Vous avez entendu le grand officier de bouche. C'est la famille, messieurs, qui nous lâche.
7: Eh bien, laissons-le mourir de faim.
8: Mais non, tirons-lui des flèches empoisonnées. Oui, elle ira plus vite.
0: Messieurs, un peu de tenue, je vous en prie. Mais voyons, si nous le laissons mourir.
9: Je dois attirer l'attention de votre majesté sur les dangers. Oui, dangers d'une telle solution. Un aussi gros cadavre est encombrant. Nous pourrons l'inhumer. Et les risques d'épidémie seront très grands.
10: Mais jetons-le à la mer.
3: Oui, ça va bien que le Rostac nous le ramènera.
8: C'est vrai, c'est vrai.
0: Ah, cette situation me semble assez pénible. Que me veut-on, grand chambellan?
1: L'officier chargé de la garde de la montagne désire faire son rapport.
0: Hâte-le entrer.
11: C'est à peine croyable, Majesté. Il semble que cet homme ait un cœur. Tout comme les Lilliputiens. Il est capable de monter.
0: Racontez-vous.
11: Eh bien, la nouvelle de sa présence s'est répandue dans le pays. Toute une foule de Lilliputiens a couru pour le voir. Quelques téméraires réussirent malgré mes hommes à se glisser jusque sous son nez. Si vous aviez vu cet énorme vin s'approcher de vos sujets, en prendre 5 à la fois. Un cri d'horreur monta de la foule. Mes soldats et moi étions prêts à charger pour délivrer le malheureux concitoyen. Lorsque nous vîmes l'homme montagne approcher les Lilliputiens de son visage, bien les regarder, puis les remettre tout doucement sur le sol.
3: Incroyable.
0: Intéressant, oui. Ainsi, il n'a fait aucun mal à ses fous. Il ne les a même pas un peu serrés dans ses doigts.
1: Non, Majesté, toute la foule est témoin.
0: Bon, ça va. Je vous crois, mon brave. Ainsi, messieurs du conseil, nous n'avons pas affaire à un monstre. Et il serait indigne de l'hospitalité lilliputienne de le faire périr.
12: Mais, sire, la nourriture...
0: Cette question, messieurs, peut être facilement résolue par souscription nationale. Chaque matin, les villages apporteront aux cuisines royales 6 vaches et 40 moutons, ainsi que du pain et du vin. Le trésor royal pourvoira au reste des dépenses. Il sera en particulier donné ordre à 300 tailleurs de confectionner aux prisonniers un costume à la mode du pays. Mais si. 6 des meilleurs professeurs lui apprendront notre langue. Et ensuite, je parlerai moi-même à l'homme montagne. Il peut m'être utile. Messieurs, la séance est levée.
3: Ah,

0: Sire, donnez-moi ma liberté.
1: Il faudra du temps pour cela, oui, Sina Yamanos, Sina, oui. Bon, vous devez tout d'abord gagner notre confiance, Dédule, ça, oui. Et ne vous fâchez pas si nous donnons l'ordre de vous fouiller, hein. Vous pouvez avoir sur vous des armes dangereuses. Sina Yamanos.
0: Bon, bon. Eh bien, je prends les deux officiers, je les dépose dans mes poches, là. Messieurs, vous êtes chez vous. Fouillez.
2: Je vois quantité d'objets étranges. Bon, notre roi est bien bon qui veut que nous dressions un inventaire de tout ce fatras.
3: Moi, j'ai là une grande boîte. Je voudrais bien l'ouvrir. Voilà. Tchou. Tchou. Maudit soit là.
2: Tchou. Ah, camarade, que t'arrive-t-il?
0: Ah, messieurs, mais il ne fallait pas ouvrir ma tabatière. Votre nez est trop petit.
4: Oh, c'est une trahison.
5: Indigne d'un gentilhomme.
4: Quel sauvage. Mettre cette poudre horrible dans son nez.
2: Enfin, continuons. Tiens, regarde, là, j'ai là deux gros trous de métal avec des têtes d'hommes et de femmes gravées dessus.
0: Mes pièces de monnaie.
3: Je suis bien ennuyé, moi. Tout en pétré, là, dans ce grand morceau d'étoffe. A-t-il long pour servir de tête de la grande salle du palais de sa majesté?
0: Mon mouchoir.
3: Encore son nez, grand abcal comme il le soigne, et pour le cœur.
2: Oh, camarade! Regarde cette machine!
0: Approchez cet objet de votre oreille. Vous entendez le tic-tac? Ceci est mon oracle, messieurs. Je fais rarement quelque chose sans le consulter.
3: Apparemment, c'est le dieu qui l'adore.
2: En avez-vous terminé avec les poches, messieurs?
4: Oui, majesté, oui,
2: voilà. Mais pour dresser un inventaire de toutes ces choses, déposez tout cela à terre. Prisonnier, nous désirons que vous tiriez votre sabre.
0: À votre aise, majesté. Voilà quelques moulinets savants au-dessus de vos terres.
2: Mes amis, restez calme et digne, je vous en prie. Dites-moi encore, prisonnier, que représentent ces colonnes de fer creuses que vous avez là aux côtés?
0: Je vais vous le montrer, sire. Tout le monde est aplati par terre. Le roi lui-même semble ne pouvoir se remettre de son émotion.
2: Cet engin est redoutable. Livrez-le-moi. Qu'on le mette sur un chariot et qu'on l'emporte dans les caves du palais. Garde, que les deux plus vigoureux d'entre vous attachent à une perche qu'ils porteront sur leurs épaules la machine tic-tac pour l'amener également au palais. Cela amusera la reine et ses dames. Pour le reste, nous verrons.

Je restais ainsi prisonnier pendant un temps assez long. Je m'efforçais de me montrer le plus aimable possible avec les petits êtres qui venaient chaque jour plus nombreux me regarder avec curiosité. Mais ma bonne conduite fut vivement appréciée par tous. Peu à peu, les habitants se familiarisaient, parfois je m'étendais et j'en laissais 5 ou 6 danser sur ma main. À la fin, les petits garçons et les petites filles venaient jouer à cache-cache dans mes cheveux.

0: Un jour, enfin, le grand amiral de la flotte Bolgolam, qui, pour une raison quelconque, se flattait d'être mon plus mortel ennemi, vint me voir.
1: Vous allez être mis en liberté. Mais il faut d'abord que vous respectiez les conditions suivantes. Article 1. L'homme montagne ne quittera pas le royaume sans notre autorisation. Article 2. Il ne se promènera que sur nos grandes routes principales et n'ira pas se coucher dans nos prairies et nos champs de céréales. Article 3. Il prendra garde de ne piétiner ni nos sujets, ni leurs chevaux, ni leurs chariots. Il ne prendra pas nos sujets dans ses mains sans leur consentement. Et article 4. Il sera notre allié contre nos ennemis de Blefuscu et fera tout ce qu'il est dans son pouvoir pour anéantir leur flotte qui se prépare actuellement à nous envahir.
2: J'accepte ces conditions.
1: Alors, tenez votre pied droit dans votre main gauche, mettez le doigt du milieu de votre main droite, là, sur le haut de votre tête, et le pouce au sommet de votre oreille droite. Et jurez.
0: Voilà. Je jure de respecter ces conditions.
1: Détachez le prisonnier.
0: Amiral, puisque me voilà libre, j'aimerais visiter la capitale de votre royaume.
1: Sa Majesté vous l'accorde, mais attendez que je prenne certaines dispositions. Garde ! Garde, mettez immédiatement sur pied le système d'alerte au premier degré.
3: Bien, votre honneur.
1: Vous allez, monsieur. Nos héros vous ont fait place nette. Mais attention.
0: Oh, mais je saurai prendre mes précautions. Venez-vous avec moi sur mon épaule, amiral ?
1: Oh, merci. De toute façon, on vous tient à l'œil. Le haut commissaire à la surveillance générale du royaume est déjà dans votre poche.
0: Mais commissaire, ne vous cachez pas. Et servez-moi plutôt de guide.

0: Voici donc la capitale de Lilliput. Belle ville, ma foi. Architecture simple et pratique. La forme d'un carré avec deux grandes rues qui la divisent en quartiers. Tout le monde est sur les toits. Et aux lucarnes des greniers. Il y a une foule considérable. Au moins 500 000 personnes, ma parole.
1: 503 476. Tiens, sur votre épaule, je suis plus haut que le toit de la Grande Académie Royale. Ah, le recteur va en faire une tête quand il l'apprendra.
0: Ainsi, le bâtiment qui domine les autres est l'Académie. Le savoir est honoré ici. Mais au croisement des rues, voilà un édifice bien plus somptueux encore. Il m'arrive presque au menton.
1: C'est le palais de notre roi.
0: Eh bien, jetons un œil. Quelle somptuosité, ces fauteuils de velours cramoisi, ces tentures d'or et de pourpre. Et le trône, tout constellé de pierreries, étincelantes. Le roi est là. Mais à quoi joue-t-il? Il y a un cirque dans la salle du trône?
1: Oh, ce n'est pas un cirque, monsieur.
0: Mais je vois des danseurs de cordes qui évoluent sur un fil très mince tendu à au moins 12 pouces du sol.
1: Ce ne sont pas des danseurs de cordes, monsieur. Ce sont les ministres.
0: Les ministres?
1: Mais oui, monsieur. Chez nous, celui qui brigue à un poste important s'exerce tout jeune à cet art difficile de la corde raide. Quand un poste est vacant, 5 ou 6 candidats dansent sur la corde. Celui qui saute le plus haut obtient le
0: Mais j'en vois qui tombent 2 ou 3 fois de suite et qui recommencent à monter sur la corde.
1: Mais ils veulent faire preuve de leur adresse devant leur roi. Parce qu'il va y avoir bientôt la guerre contre Blefuscu. Et chacun veut commander l'arme.
0: Curieux. Mais dites-moi, les gens qui mangent des œufs à la côte, là, ce sont aussi des ministres?
1: Ah, des ministres d'un genre particulier. Oui, ils s'exercent à manger leurs œufs convenablement par le petit bout pour pouvoir ensuite initier le palais.
0: Hein?
1: C'est que c'est une terrible affaire, celle des œufs. Pensez, 6 révoltes, déjà crime.
0: Mais à propos de quoi?
1: Des œufs. Jadis, ici, chacun passait ses œufs par le gros bout avant de les manger. Mais le père de Sa Majesté, quand il était petit, s'est coupé le doigt en agissant ainsi. Sur quoi, l'empereur, son père, a ordonné que ses sujets devraient dorénavant casser leurs œufs par le petit bout. Mais notre peuple a mal compris l'intérêt de cette mesure. Et on complote, on se révolte, et on saisit la Blefuscu.
0: C'est grave?
1: Si c'est grave. Des espions nous ont signalé que les exilés ont armé une flotte terrible pour venir investir Lilliput. Il nous faudra une aide puissante.
0: Ah, voilà pourquoi on m'a délivré. Eh bien, mon devoir est de défendre le roi de ce pays contre ses envahisseurs.

0: Mesdames, messieurs, je suis ici muni d'une autorisation spéciale de Sa Majesté pour vous conter les exploits de notre hôte, l'homme montagne, parti pour combattre seul la flotte de Blefuscu dans son propre port d'embarquement. Je suis sur une éminence de terrain et muni d'une jumelle puissante. Je puis voir jusqu'au grand bassin bléfusien situé à 150 Klumpouf d'ici. Quelques yards, dirait notre hôte. Il a marché pendant quelque temps dans le bras de mer qui sépare nos deux pays. Et maintenant, il nage vers Blefuscu. Ah, le voilà à portée de flèche de la flotte bléfusienne. Il ne se cache pas. Il continue à avancer. Les marins bléfusiens l'ont aperçu. Que vont-ils faire? Oh, ils lui lancent une volée de flèches. C'est terrible, mesdames et messieurs. Ils vont nous tuer notre homme montagne. Mais le voilà qui émerge dans le port. Il sort de l'eau. Il est trois fois plus haut que le plus grand trois-mâts. À sa vue, les marins bléfusiens se sauvent. Ils quittent leur navire et nagent vers le rivage. Ils désertent, mesdames et messieurs. La flotte de Blefuscu est à nous. Mais comment fera-t-il pour s'emparer du navire? Je vois très mal un grand mât. Et devant ma longue vue... Ça y est, je revois l'homme montagne. Il attache les cordages qu'il a emportés à l'avant des bateaux ennemis. Oh là là, oh c'est atroce, mes amis, c'est atroce. Les bléfusiens regroupés sur le rivage lui décochent des centaines de flèches. Son courage résistera-t-il à de tels assauts? Oh, la situation est angoissante, mesdames et messieurs, la situation est très angoissante. Ça y est, il a maintenant coupé les amarres du navire et il prend toutes les cordes attachées au bateau dans sa main. Hurrah, les navires avancent. L'homme montagne les traîne derrière lui. Lilliputiennes, soyez fiers de votre hôte. Il vous ramène tous les bâtiments de guerre de votre ennemi.
1: Monsieur, vous venez de vous montrer digne de notre peuple. Je vous nomme grand nardac de mon royaume. Ensemble, nous ferons de grandes choses. Grandeur, top figure.
2: À vos ordres, Majesté.
1: Notre supériorité sur Blefuscu est incontestable. Nous forcerons ce peuple impie à capituler et tous mes sujets, ceux de Lilliput et ceux de Blefuscu, casseront leurs œufs par le petit bout.
2: Désolé, Majesté, mais jamais je n'aiderai à réduire un peuple libre en esclavage.
3: Ce refus déchaîna contre moi la colère du roi et des grands conseillers qui se voyaient déjà pourvus de postes importants chez leurs ennemis. Un complot prit rapidement naissance, dont Bolgolam fut l'âme.
4: C'est de la trahison pure et simple. Le montagne complote contre nous avec les bléfusiens.
5: Oui, le châtiment suprême doit lui être réservé.
6: Mais ne s'y sont pas à la légère, messieurs. Bolgolam est peut-être jaloux parce que l'homme montagne a fait la flotte de Blefuscu.
7: Mais pas s'occuper de notre grand amiral.
8: Silence.
4: Non, je ne suis pas jaloux. Mais j'ai appris de sources bien autorisées qu'il nous trahit.
9: Ses conversations avec les délégués bléfusciens venaient demander la paix, le pauvre Tassel.
5: Ils ont refusé de poursuivre la guerre à Blefuscu.
4: Je ne vous le fais pas dire, n'est-ce pas?
5: À mort, le traître!
3: Heureusement, je m'étais lié d'amitié avec Red Rezal, conseiller aux affaires étrangères, qui vint m'avertir au péril de sa vie de la décision prise pendant cette séance houleuse du Grand Conseil, où l'on m'avait condamné à mort pour parjure. Il me conseilla vivement de fuir, ce que je fis immédiatement. Je retraversai le détroit et allai demander asile au roi de Blefuscu, qui m'accueillit le mieux du monde.
4: Soyez le bienvenu à Blefuscu, monsieur. Vous nous avez porté un coup terrible en détruisant notre flotte. Mais vous avez compris qu'il vaut mieux être notre allié que notre adversaire. Ensemble, nous ferons de grandes choses. Nous prendrons notre revanche contre Lilliput. Et tous mes sujets, ceux de Blefuscu et ceux de Lilliput, casseront leurs œufs par le gros bout.
3: J'étais pris au piège, et ne voulant causer de tort ni aux uns ni aux autres de ces petits êtres, je me pris à penser sérieusement aux moyens de regagner mon pays. J'eus la chance, en me promenant un jour sur la côte est du pays, de découvrir une barque retournée que la tempête avait vraisemblablement arrachée d'un bateau. Et, le 24 septembre 1701, je mis la voile dans la direction que je pensais être celle de la terre Van Diemen, appelée de nos jours Australie. Après 3 jours de navigation solitaire, j'aperçus une voile à l'horizon. Mon cœur battait à rompre pendant que je faisais des grands signes pour me faire voir du bateau. C'était un navire de Sa Majesté. Mais Dieu qu'ils étaient grands, ces marins qui me ramenèrent dans mon pays.